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À côté de 8h, nous allons recevoir un poteau garçon dans le studio. Alors, ce n'est pas pour la première fois, c'est Moun Kaye. Hein. Je dis en vie avec conjoncture paysan, problème diaspora et la trier. Et en plus, changement qu'a fait, surtout au niveau Miragouane, de l'autre côté et tout, et vie avec insécurité, hein. Nous, ouais, qu'il est possible, dans le commencement, moi, ça, en fait,

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J'espère que nos amis sont à l'écoute du côté de Kilikula, station centrale Recoleta. 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

Voilà, mesdames, messieurs. 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Donc, Talia nous a parlé des drames qui passaient déjà dans le pays, les États-Unis d'Amérique. Qui s'est passé, messieurs, dames, comme ça, dans les États-Unis d'Amérique? Nous avons regardé une vidéo choquante, mesdames, messieurs, côté que un jeune garçon, lui-même, nous avons vidé coup de marteau sur une jeune fille ou bien une madame. C'est une vidéo qui est vraiment choquante. Hein? C'est une vidéo qui fait parler de lui durant toute semaine. Hein? Et donc, il y a un autre haïtien encore. Il a parlé de séjour Jean-Marc, âgé de 47 l'année. Et bien donc, tu as marche-piné un grand monde de 65 ans, mesdames, messieurs. Bagaille compliqué. On parle de séjour Jean-Marc, un jeune garçon de 47 l'année. 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

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Nous sommes en direct, hein, mesdames, messieurs, depuis le quai de la capitale de Santiago, Chili. 3 minutes après 22 heures.

Merci d'être à l'écoute. Hein. Mardi 5 ans, 5e mois 2026. Au cœur de la capitale de Santiago, Chili. Au micro à la mise en onde, chacun des microphones. L'homme infatigable. Station centrale. 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

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Comme toujours, mesdames, messieurs, on a bien sonné nous clair. Écoute le coq. 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

0: 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Hein? N'oubliez pas, mesdames, messieurs, vous êtes à l'écoute de la radio télé-radicale depuis au quai de la capitale de Santiago, Chili. 9 minutes après 22h. Aujourd'hui, mardi, deuxième jour dans ces maintenant. 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

bonjour, bonsoir à tous nos auditeurs. Bonjour, bonsoir à tous nos fans. Papa, les auditeurs de la radio télé-radicale, les CPR Brachy. J'espère que c'est l'arrivée de votre émission, émission Coin des Amoureux. Dimanche 12 avril 2026.

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N'oubliez pas, vous êtes à l'écoute de la radio Télé-Radicale depuis au cœur de la capitale de Santiago, au Chili, mesdames, messieurs. 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À l'aide de l'émission Coin des Amoureux, mesdames, messieurs, donc nous avons l'honneur, mesdames, messieurs, de saluer notre PDG Berry de la Radio Téléprogrès depuis Haïti, Jacques Mel. Merci mon frère d'être à l'écoute. Je vous aime à tout mon cœur, mon frère. Hein? Merci à notre cher collègue. Jean Gardi, depuis République Dominicaine. Aussi, nous avons les collègues, nous, John, Brother John, Brother John. Nous connaissons qui dans la cour les États-Unis d'Amérique. Radio Dasla, big up. Pourquoi pas, collègue Joseph Asselam de la radio Ten Stereo. À l'honneur de vous saluer, mon frère.

0: À l'aide de l'émission et Coin des Amoureux, nous avons l'honneur de recevoir nos auditeurs. Bonjour, bonsoir. Zone d'écoute.
1: Bonsoir. Bonsoir, amis. Je m'appelle depuis Haïti, Jacques Mel, sur Radio Téléprogrès. Et c'est un plaisir pour moi de brancher Radio Assoya et son belle émission. Je félicite toute l'équipe Radio Radical là et qui a fait une belle émission comme ça.
0: Merci, collègue. Merci, merci. Donc, assurément, on entend des sujets. On a débattu un très bel sujet aujourd'hui. 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

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Mesdames, messieurs, nous sommes en direct à l'occasion de l'émission Coin des Amoureux, dimanche 12 avril 2026. À côté de 10h37 minutes, mesdames, messieurs, donc nous avons un sujet très important, nous avons débat à ce soir. Nous disons merci avec collègue nous depuis dans la cour Jacques Mel, Haïti, PDG Berry de la radio Télé Progrès. Et bien donc, qui tape by Pointeville, très belle émission qui nous gagne à ce soir.

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merci d'être à l'écoute. N'oubliez pas, vous êtes sur la radio très radicale. Nous sommes en direct de Bioque, de la capitale de Santiago, Chili. Mesdames, messieurs, donc nous sommes capables de relayer, participer dans l'émission à ce soir. Nous avons salué un ami qui c'est Willy Cessal. Zami pa, moi salué Willy Cessal. À ce soir, nous avons débattu un très bel sujet. 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

voilà, nous disons merci avec tout un ami qui connecte nous sur Radio Télé Humilité depuis République Dominicaine avec PDG Jean Gadi. 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

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Pourquoi pas Radio Télé Progrès, mesdames, messieurs, depuis la cour Jacques Mel Haïti avec PDG Berry. 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

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N'oubliez pas, vous écoutez la radio Téléradicale en duplex, c'est la radio Télé-Humilité depuis République Dominicaine. Pourquoi pas Radio Télé-Progrès depuis Jacques Mel, Haïti. 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

0: 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Et donc c'est une très belle émission. Nous avons débattu un sujet qui était très important. Dans l'émission Coin des Amoureux, c'est que nous avons parlé de si j'ai assez, si toutefois, ou t'as croisé avec madame ou, t'as croisé avec madame ou bien mari ou dans infidélité, est-ce que ça mérite séparation pour ça? 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Hein? Est-ce qu'on a fait scandale public? Ou est-ce qu'il y a plusieurs citoyens qui te baillent opinion? Yo? Et donc émission ça va gagner rediffusion. N'a pas problème mesdames messieurs noter live sur plusieurs plateformes radio télé radical sur Zeno Radio, TuneIn Radio et sur le web noter live sur www.radioteleradical.com.
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